0: 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C'est à la portée de tout le monde.
1: Vitamina.